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3: Bonjour, cette édition de Trafic d'air, on connaît la chanson, va vous proposer d'aller à la rencontre d'un acteur des musiques traditionnelles, ou plutôt des musiques traditionnelles évolutives, Sylvain Giraud, qui a été longtemps le directeur du Nouveau Pavillon, une scène de ces musiques-là dans la région nantaise, et qui est maintenant un artiste à plein temps, et dont on va faire la connaissance. Il pratique une chanson francophone, indubitablement.
4: Je suis aujourd'hui à un moment exceptionnel, je rencontre Sylvain Giraud. Sylvain Giraud, dont j'imagine que les gens qui écoutent de la chanson francophone ne sont pas toujours nécessairement complètement au fait, parce que Sylvain évolue, n'est-ce pas Sylvain? Je t'ai pas encore dit bonjour, mais
5: bonjour.
4: En fait, hors micro, je t'ai déjà dit bonjour, mais là, au micro, il faut le faire. Donc Sylvain évolue plutôt dans le milieu des musiques traditionnelles. Mais si j'ai eu envie de parler avec lui, c'est parce que en visitant l'exposition qui est à la Garenne Le Mau en ce moment, une exposition qui s'appelle Veduta et qui présente des photographies de palaces et de lieux en Italie qui sont complètement à l'abandon et donc en ruine, dans un désordre avec la végétation qui pousse dedans, des photos qui sont extraordinaires. J'ai vu ce projet et puis j'entre dans une salle et là je trouve un projet fait avec des enfants de je sais pas quel niveau d'ailleurs.
5: De sixième
4: de la région clissonnaise qui ont travaillé avec Sylvain Giraud autour de ce que j'imagine a stimulé dans leurs neurones la découverte de cette exposition. Alors on part de là, puis après on verra bien où on ira, mais Sylvain, de quoi s'agit-il? Et est-ce que ça t'arrive souvent de faire comme ça une entreprise créative avec des enfants en scolaire?
5: C'était une demande du service Grand Patrimoine du Conseil départemental qui organise cette expo là de Thomas Jorion. Et ils m'ont proposé de travailler avec deux collèges de la région clissonnaise, comme tu dis, à Gorges. C'est un collège qui s'appelle Notre-Dame du Bon Accueil, c'est les apprentis d'Auteuil. C'était une petite classe d'une douzaine d'enfants qui étaient tous souvent en rupture de parcours scolaire. Voilà. Et puis une classe de sixième, genre 25 gamins, du collège de Clisson qui s'appelle Rosa Parks. Et avec Olivier Renet, donc l'ingénieur du son, qui est aussi un maître de ce genre de choses, de podcast. Hein. Il fait, par exemple, c'est lui qui fait les podcasts sur du journal L'Équipe, par exemple.
4: Ah oui.
5: Et on s'est engagé dans cette aventure de mettre en son l'une des pièces de la Garenne Le Mau, où sont exposées trois photographies de Thomas Jorion, qu'il nous a confiées. Et je les ai affichées dans les classes.
4: D'accord.
5: Et on a démarré comme ça. C'était notre point d'habitude. En fait, je pars plutôt ma méthode, c'est que je pars plutôt d'un mot. Moi, je fabrique des chansons avec eux. Je les fais souvent déjà, mais de manière très artisanale. C'est-à-dire la brique, c'est le mot. Après, on agence plusieurs mots. Ça fait une phrase. C'est le début du mur. Et puis après, voilà, bon, on fait une maison, quoi, en gros. Et là, je suis parti des photos. Et je leur ai demandé d'écrire des mots qu'est-ce que ça leur inspirait, qu'est-ce qu'ils voyaient. Et d'abord, qu'est-ce qu'ils voyaient, puis qu'est-ce que ça leur inspirait, etc. Et on est parti de là. Et puis, on a échafaudé une sorte de... d'abord, les chansons. Et avec les deux classes, travaillant un peu dans deux orientations différentes, celle de Clisson, de Rosa Parks, c'était plutôt vraiment la découverte. C'est-à-dire ils sont dans la forêt, ils sont un peu perdus. Et puis, au détour d'une clairière, ils découvrent cette villa abandonnée. Mmh. et on les entend entrer dedans et décrire ce qu'ils observent, en fait, mmh. tout simplement, avec leurs mots à eux. Donc avec les influences, on sent les influences d'Harry Potter et tout ça, quand tu écoutes, c'est assez rigolo.
4: Évidemment. Mmh.
5: Et la classe de Notre-Dame du Bon Accueil, eux, c'était plutôt qu'est-ce qu'on pourrait en faire. C'est-à-dire que si on réinvestissait ce lieu, nous, cette bande de jeunes de 6e, voilà, on en ferait une sorte de colonie de vacances un peu déjantée, à faire du trampoline dans les escaliers, etc. Et en fait, mon idée, c'était, avec laquelle Thomas Jorion, le photographe, était d'accord, c'était de réinvestir ces lieux vides, délabrés et parfois source un peu de, à la fois de beauté, mais d'inquiétude. Enfin, il y a un truc comme ça, par la vitalité d'enfants pré-ado, moitié enfant, moitié ado, là, et par leur représentation, leur symbolique, leur imaginaire, etc. Et les faire chanter. Alors, la classe de Clisson, elle chante, la classe de Gorge, c'est plutôt une sorte de slam, là. Et puis, je les ai fait parler aussi, donc il y a aussi de la parole, et tout ça, ça forme un podcast, enfin une pièce sonore qui fait à peu près 8 minutes.
4: Et oui.
5: Qui est diffusée. Je crois qu'il y a eu, j'ai le chiffre en exclusivité, qui n'a pas été diffusé encore. Je me suis renseigné, donc il y a eu cet été 24 000 spectateurs pour cette exposition. Donc 24 000 personnes qui ont sans doute entendu ce.
4: Donc j'ai fait partie de ces 24 000 là, et j'ai découvert cette pièce.
5: Et ça dure encore jusqu'à fin septembre, je crois, à l'expo.
4: Oui, non, je crois que c'est elle se termine là au début septembre. Enfin,
5: ah oui, elle se termine
4: dans quelques jours, je crois.
5: Et elle sera de nouveau. En tout cas, à l'expo, je ne sais pas si la pièce le sera, mais en tout cas, l'expo sera de nouveau présentée l'année prochaine. En fait, ça va durer 2 ans.
4: D'accord. Ouais. Alors. Ça m'amène. Alors, on va écouter tout de suite un fragment, hein, parce qu'on ne va pas écouter les 8 minutes, évidemment, dans cette émission, c'est difficile. Mais on va écouter quelques minutes que je prendrai dans ce que tu as fait.

0: Et puis ça m'amène quand même à te poser la question que j'avais commencé à te poser, oui, et à laquelle pour le moment tu m'as pas répondu. Tu fais ça souvent, tu m'as dit que tu prenais un mot et tu partais. Ouais. Donc tu écris régulièrement des chansons avec des scolaires.
1: Oui, ça m'arrive depuis une dizaine d'années, je dirais en moyenne une fois par an. Ça peut être avec des conservatoires, par exemple je l'ai fait avec le conservatoire de Vannes, conservatoire de Poitiers, conservatoire de Saint-Nazaire. Là, la saison qui vient là, avec le conservatoire de Châlons. Ça peut être avec des scolaires aussi, soit des plutôt CM1-CM2 ou des collèges aussi. En fait, la difficulté du truc, c'est d'écrire en groupe. Parce que s'ils sont 30, je ne vais pas faire 30 chansons, chacun sa chanson. Ouais. Voilà, c'est... Ou alors, il faudrait un an, enfin, il faudrait beaucoup, beaucoup de temps. Là, j'ai souvent 2-3. Ça dépend si on va jusqu'à la mélodie ou pas, mais moi, je pars plutôt du texte au départ. En 2 séances d'1h30, on peut à peu près faire un texte. 6 mois, entre-temps, j'interviens aussi. C'est-à-dire que c'est notre texte, c'est pas leur texte. Mm-hmm. C'est plutôt leur texte, mais avec moi, on garde triage, on va dire. Tiens, tu me proposes ce mot. En gros, il y a ces systèmes de petits papiers, ils me proposent des mots. Et il y en a certains que je garde, d'autres que je ne garde pas. Mm-hmm. Bah, par exemple, ne serait-ce que pour éviter les choses les plus banales.
0: Je vois bien.
1: Voilà, tu vois bien.
0: Personnellement, j'ai eu l'occasion d'écrire des chansons avec des enfants des écoles aussi. Donc, je connais cette nécessité à un moment donné de s'approprier le matériau qu'ils apportent et puis d'en faire quelque chose qu'on leur restitue. Ce qui est marrant d'ailleurs, je ne sais pas si tu l'as remarqué aussi, c'est qu'en fait, ils retrouvent dans les différentes briques qui constituent la chanson celles dont ils sont à l'origine.
1: Voilà, ils cherchent. Ça, c'est moi.
0: Voilà, ouais. Ils sont très conscients en fait d'avoir contribué à un endroit ou à un autre.
1: Ça, c'est super. Que tout le monde, moi j'essaie de faire en sorte que tout le monde puisse contribuer. J'ai souvent remarqué que par exemple, c'est quelque chose qui est souvent totalement à l'envers, qui va à rebours de ce que leur demande le collège en règle générale. C'est-à-dire, le collège leur demande souvent, vous avez un exercice, une consigne, vous appliquez la consigne. Alors que là, je leur demande d'inventer leur truc. Mmh. Donc souvent les élèves les plus scolaires me demandent, mais c'est bon ce que j'ai fait ? C'est bon ce que j'ai écrit ? Est-ce que j'ai bon ? J'ai dit, t'as pas bon ou pas bon? Est-ce que toi, ça te parle? Est-ce que t'exprimes quelque chose à travers ça? Est-ce que tu racontes quelque chose de toi? Ou est-ce que tu fais un truc un peu scolaire, j'ai bon, j'ai pas bon? Et par exemple, souvent, des gamins qui sont un peu en décrochage ou qui ont des difficultés, moi, je leur dis tout de suite, l'orthographe, je m'en fous. Donc déjà, ça les soulage. Et ben, ces gamins-là, souvent, ils y arrivent bien parce que ils sont, du coup...
0: Désinhibés.
1: Débridés, désinhibés. Et du coup, ils y vont. Alors, bon, à Notre-Dame du Bon Accueil, j'ai perdu quelques... J'ai démarré en septembre-octobre, j'ai fini en janvier, mais j'en ai perdu sur la route. Il y en a qui se sont fait exclure et tout ça. Voilà, c'était compliqué parfois, mais... Et puis, de les capter leur attention n'était pas toujours simple non plus.
0: Il y a autre chose, on a jusqu'ici parlé des textes, et souvent quand on parle de chansons, on parle des textes, et on oublie souvent de parler de musique, et pour ma part, je suis assez attentif à cet aspect-là, donc tu composes aussi avec eux, comment ça se passe ça?
1: Ma manière déjà d'écrire, c'est une manière où j'insiste beaucoup sur le signifiant, autant que sur le signifié, c'est-à-dire je ne leur dis pas, on va écrire, tiens, si on écrivait une chanson sur la fin dans le monde, ou sur, mais on essaye de toujours équilibrer entre ce qu'ils veulent raconter et en même temps les mots, je leur dis les mots qui dansent, les mots qui claquent, les mots qui dansent. Par exemple, je leur dis, est-ce que vous aimez la ratatouille? Bon, il y en a la moitié de la classe qui dit oui, l'autre qui dit non. Ok, mais est-ce que vous aimez comment ça sonne le mot ratatouille? Vous sentez que ça sonne, ça? Ok, donc ça, c'est peut-être un mot de chanson. On va pas utiliser, mais gardez cette image-là pour qu'après, vous essayez de trouver des mots qui claquent, des mots qui dansent. Parce que même en écrivant le texte, même s'il n'y a pas de la mélodie, ça doit être musical. Sinon, c'est une poésie. C'est une poésie.
0: Là, on te trouve, en fait. On te trouve chanteur de canne à discount, chanteur de chant à danser. Là, c'est quand même quelque chose que tu fais depuis des décennies.
1: Ouais, j'aime bien le côté, je pense que un mot doit danser, une phrase doit danser, une phrase doit, même des grands, par exemple, j'aime beaucoup Bachung, ça va te sembler un peu loin, mais je trouve que c'est toujours très musical, sa manière d'écrire.
0: Tout à fait.
1: Toujours très, très, Et même lui, il a poussé vraiment parfois le truc jusqu'à ce que ce soit à la limite plus musical que dans le sens parfois.
0: Écoute, j'ai eu l'occasion d'inviter ces deux paroliers, Boris Berman comme Jean Fauque, sur des rencontres ici à Nantes dans les années 90. Et effectivement, l'un comme l'autre témoignait du fait que il fallait que ça sonne, quoi. Il fallait que ça sonne avant tout, et que le sens, il était par là, mais que quelque part on s'en foutait un peu. Il arrivait toujours à émerger d'un truc dont effectivement.
1: C'est là où il a décalé un peu l'école. L'école chanson française rive gauche, où le texte est vraiment très très mis en avant, très comment dire, et puis après on le met en musique. Enfin,
0: avant lui, il y a eu quand même Gainsbourg, il y a eu Souchon, enfin qui ont
1: bien sûr, mais il a contribué
0: des choses. Ouais. Vous écoutez bien en ce moment Trafic d'air sur ZFM 91.2. J'en arrive, on va peut-être quitter un peu les enfants pour revenir sur ta carrière de chanteur, ta carrière de créateur et d'artiste sans enfants. Là, on est entre grandes personnes, consentantes, et il s'y passe beaucoup de choses. J'ai l'impression qu'il y a un disque en route, un deuxième disque en route sur le chant de la griffe.
1: Ouais. Enfin,
0: où en es-tu aujourd'hui de ces entreprises qui sont... En fait, il y a déjà une chose qui est caractéristique, c'est que tu as l'air de privilégier cet axe de chant collectif.
1: Là, depuis 2020, j'ai monté un ensemble polyphonique qui s'appelle Sylvain Giraud et le chant de la griffe, avec deux chanteuses, dont une nantaise, Elena Bourdeau, qu'on peut retrouver dans les Sœurs Tartellini ou dans le Grand Bal des Variétistes.
0: Que je connais bien, parce qu'elle a été mon élève dans mes ateliers dans les années 90.
1: Elsa Corr, Youn Lange, et puis une voix basse marseillaise qui a chanté longtemps dans L'eau corps de la plaine, qui s'appelle Sébastien Spessa. Et donc cet ensemble, c'est un peu le cœur de mon activité. On a fait un premier répertoire avec un instrumentiste qui s'appelle François Robin. On l'a pas mal joué là, jusqu'en 2023 par là. Après, on a fait un deuxième répertoire qui est consacré à Louise Michel, où là on raconte un peu l'histoire de Louise Michel, et ça s'appelle La mort ne veut pas d'elle, avec cette fois deux violoncellistes. Donc là on est sept sur scène. Bon, par les temps qui courent, c'est pas le bon timing vu les budgets de la culture, mais bon, ouais. Voilà. Et ça, donc ça, ce spectacle continue. Puis cette année, en juin, on a créé un troisième répertoire. C'est toi, avec une entrée radicalement vocale et acoustique. Donc pas de sonorisation, pas d'instrumentiste, et un concert qui dure 1h20, 1h30, 1h20 disons, sans instrument et juste les voix en polyphonie, mais polyphonie entendue au sens large, ça veut dire que ça peut être des jeux de réponse, ça peut être des unissons, ça peut être des canons, des polymonodies, ça peut être évidemment des jeux d'harmonie, ça peut être plein de choses en fait. C'est pas la polyphonie au sens strict, harmonisation tout le temps sur cinq voix.
0: On va pouvoir l'entendre tout de suite. On va écouter une chanson, alors qui est peut-être pas du répertoire dont tu parles là, mais j'ai envie qu'on écoute le chant de là. Que j'ai remarqué. Alors, il existe dans une prise live sur un clip, et on va écouter cette version qui est une version extrêmement péchue et qui illustre, je crois, très bien tout ce travail vocal, et puis aussi ce dont on parlait précédemment, c'est-à-dire de ce texte qui tourne, qui danse, qui roule. Donc, on écoute le chant de là.
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0: Bon, avec le chant de là qu'on vient d'écouter, on a l'illustration, à mon avis, d'une grande partie de ce que tu proposes. J'ai envie quand même, tu t'es débarrassé des musiciens, mais je t'ai entendu avec des musiciens de longue date, et en particulier, comment il s'appelle? Padovani,
1: Ouais, Julien Padovani.
0: Julien Padovani, qui est avec toi depuis le chant, enfin depuis longtemps.
1: Ouais, bah depuis que j'ai lancé mon aventure musicale sur mon nom, qui était donc Sylvain Giraud avec un O. Moi, mon vrai nom, c'est AULT, mais en gros, ça faisait suite aux années Katémé. Dernier album de Katémé, j'écrivais déjà pas mal de chansons et la suite faisait que je voulais écrire des choses plus personnelles, donc ça rentrait plus trop dans le cadre de Katémé. Donc j'ai lancé mon aventure personnelle. C'est assez commun hein, dans les évolutions comme ça. Et à l'époque, j'avais fait un trio donc avec Julien Padovani au clavier et puis Jean-Marie Niven, que les Nantais connaissent bien, puisque c'est lui qui a lancé le bal de Bellevue après.
0: Ouais, c'est une belle réussite.
1: Ouais. Et aux percussions, aux batteries. Et puis après, on a fait le spectacle Lac de Génie avec Erwan Martinerie, aussi Nantais, au violoncelle.
0: Et aux machines.
1: Voilà. Et puis, suite à ça, ensuite, j'ai fait le chant de la griffe. Et donc, je joue plus avec eux. Avec Erwan Martinerie, on avait fait aussi un spectacle qui s'appelait Les Affranchis. IES sur un répertoire de chansons épistolaires, en duo chant-violoncelle. Mais avec Julien, on continue de collaborer. Lui, c'est un peu mon arrangeur. Parce que moi, je suis plutôt un faiseur de chansons, mais, donc, de mélodies et de textes. J'ai souvent une idée d'arrangement, une direction. Mais après, quand on creuse vraiment sur la partie harmonique, je bloque un peu parce que j'ai pas forcément une pensée trop verticale.
0: Plus lui, c'est un clavier, donc
1: voilà.
0: Il pense comme ça.
1: Lui, il pense comme ça directement.
0: Ah ouais.
1: Et moi, je pense comment le son, il creuse le temps comme ça. Et lui, il le pense comment. Voilà. Donc, on se complète vraiment bien sur cet aspect-là. J'ai fait des gestes, donc c'était pas du tout radiophonique, mais en gros,
0: il faudrait que je décrive tes gestes au fur et à mesure. Je vais peut-être essayer de faire ça. Alors.
1: Et donc, Julien, là encore sur le dernier répertoire du chant de la griffe en acoustique, il est intervenu. Là, cette fois, il n'a pas du tout. Il a rien composé. Il a vraiment arrangé une ou deux pièces et autrement, il nous a aidé à finaliser les arrangements et voilà, donner des directives.
0: Arrangements qui atteignent un haut niveau de complexité, je trouve. Pour avoir découvert déjà il y a quelques années le sextet San Salvador, le quartet de filles La Mossa, et il y en a bien d'autres que je ne vais pas citer et que tu connais bien mieux que moi.
1: J'ai cité tout à l'heure L'Ocoir de la Plane, qui est l'ancêtre en fait. C'est eux qui ont lancé les polyphonies occitanes dans les années 2000.
0: Mais ces gens-là pratiquent une écriture très complexe.
1: Oui.
0: Quand on a, comme moi, été aux origines d'un folk club dans les années 70 et écouté de la musique traditionnelle, quand j'écoute ce que font ces gens-là, je me dis, oh là là, mais quelle évolution, quelle complexification. En fait, le matériau est devenu un matériau extrêmement écrit, enfin, écrit ou au moins conçu,
1: élaboré.
0: Bien au-delà de ce qu'on a connu en d'autres temps dans les milieux de musique traditionnelle. Et ça, c'est quelque chose que tu sais bien, puisque tu as dirigé pendant quelques années un lieu qui accueillait cette musique-là. Il y a une richesse dans la qualité, enfin dans la façon dont sont agencés les matériaux. Et c'est marrant parce que ça reste en fait très emprunt des traces des musiques traditionnelles, mais avec des évolutions. Il y a une sorte d'éclosion autour de la monodie initiale qui est géniale. J'ai envie qu'on écoute d'ailleurs à ce sujet un titre qui s'intitule « Le ton qu'on sinue », dont j'ai trouvé qu'il était justement caractéristique d'une complexité qui était extrêmement intéressante, enfin qu'on pourrait faire écouter évidemment sur France Musique en posant devant un aréopage de spécialistes de l'écriture, parce que c'est vraiment une chanson très écrite et très élaborée, comme beaucoup d'autres d'ailleurs de ton répertoire.
1: Julien a pas mal en fait on l'avait arrangé vraiment avec François Robin. Et ensuite, Julien a vraiment mis sa patte musicale, puisqu'elle est assez produite sur l'album.
0: Ouais.
1: Et c'est une chanson qui parle un peu de la, du son continu et de la recherche universelle que tu trouves un peu dans tous les peuples du monde, toutes les cultures du monde, du son qui ne s'arrête pas. Le chanteur ou la chanteuse chante, mais à un moment, il est obligé de s'arrêter pour prendre sa respiration. Donc, il invente des instruments comme les cornemuses, les vielles à roues et tout ça, qui peuvent jouer en continu. Mmh. Et ça, c'est une recherche, évidemment, de l'éternité. Et donc, il y a toute une écriture un peu sur cette thématique-là, quoi.
0: On l'écoute.

0: Toi, ton actualité par rapport aux musiques traditionnelles et comment vont les musiques traditionnelles dans les évolutions contemporaines? Parce que la chanson française, les gens qui écoutent Albin de la Simone, Jeanne Chéral et Francis Cabrel sont pas nécessairement très branchés sur cet aspect d'une chanson francophone qui existe. Et notre émission est une émission qui parle de la chanson francophone largement, dont tu participes.
1: Je pense à certains interprètes féminines, à deux interprètes féminines que j'écoute et quand je les écoute, je sens qu'elles écoutent pas mal de musique traditionnelle. Je sais pas d'où d'ailleurs, peut-être européenne, peut-être extra-européenne. C'est Camille qui est vraiment empreinte de ça. Et puis dans un autre genre, Claire Diterzy, j'entends un petit peu ça aussi.
0: J'ai beaucoup entendu ça dans ton travail. Je me suis fait la réflexion, je l'ai noté. Il y a aussi, par rapport à Claire Diterzy, cette idée d'avoir travaillé sur Louise Michel comme elle a travaillé sur Rosa Luxembourg. Il y a beaucoup de proximité.
1: Ouais. Et puis elle a monté sa compagnie aussi pour être indépendante dans tous les secteurs de son travail. Et, c'est une source d'inspiration, évidemment. J'ai jamais eu le plaisir de la rencontrer, mais j'aurais bien aimé.
0: Je l'ai interviewée l'année dernière. Il y a eu une émission avec elle, ce que tu peux écouter.
1: J'écouterai ça avec plaisir. Ouais. Et ta question était
0: ses évolutions. Voilà. Alors effectivement, tu dis Camille pratiquant une musique acoustique monodique des fois.
1: Elle reprend même une bourrée de temps dans un de ses précédents spectacles où elle chantait vraiment la bourrée traditionnelle en la dansant sur scène. Tu vois vraiment,
0: Vu ça.
1: Et elle fréquente un festival qui s'appelle le Grand Bal de l'Europe à Génétine, qui a donné lieu au film le Grand Bal qui a été présenté à Cannes il y a une dizaine d'années.
0: Moulin, c'est ça?
1: Ouais. Moulin, et elle y est chaque année à danser au milieu des gens, pieds nus, en toute anonymat. C'est quelqu'un d'assez et qui est très. Et je sais que chez elle organise chaque année dans sa. C'est pas dans sa propriété, des balles folk, tu vois. C'est quelqu'un qui est très branché là-dessus, mais qui écoute aussi les musiques noires américaines. Enfin, qu'on sent, il y a tout un peu là-dedans dans ce qu'elle fait, pas mal de choses. Moi, c'est vrai que par exemple pour certains membres du milieu des musiques trad, ce que je fais avec le chant de la griffe, c'est de la chanson. Parce que c'est très affranchi. Mais aujourd'hui, ça a tendance à changer. Quand j'ai fait un peu mon virage en 2010-11, après KTM, il y en a qui m'ont tourné le dos parce qu'ils m'ont dit « Mais ce que tu fais, ça n'a plus rien à voir. » J'ai dit « Écoute bien quand même, parce que ça n'a plus rien à voir. » C'est pas vrai. Mais par contre, ce qui est vrai, c'est que quand j'écris des chansons pour mon projet quand j'écris des chansons pour ça, je ne me demande pas si c'en est ou c'en est pas, quoi. Comme un bluesman ne passe pas son temps à se demander si ce qu'il fait, c'est du blues. Il s'en fout, en fait. Donc moi, ça ressort peut-être par des phrasés, des manières de chanter, des manières de timbrer, des manières d'ornementer. Et ça ressort dans l'écriture, ça ressort dans la manière de composer, dans plein de choses, en fait. Et ce qui est rigolo, c'est que quand j'avais présenté le Lac de Génie à Avignon il y a une dizaine d'années, il y a des gens qui venaient me voir et qui me disaient « Mais vous n'y viendriez pas de ces musiques-là » Alors moi, j'étais persuadé de ce que je faisais, n'avait rien à voir. Je savais que c'était pas le cas, mais je pensais que ça. Et en fait, les gens qui connaissent un peu, ils entendent bien mon imprégnation musicale de départ, mais mon imprégnation elle est aussi ailleurs, parce que j'ai écouté beaucoup de musique anglo-saxonne par exemple, ça s'entend aussi je pense d'une certaine manière, et puis j'ai écouté beaucoup de et j'écoute beaucoup de chansons françaises aussi et plus ou moins actuelles.
0: On est toujours en face de la même question: est-ce que quand on fait de la musique issue de la tradition, on doit s'en tenir à rester dans la tradition et dans comme un dogme, ou est-ce que la tradition c'est déjà une musique qui était évolutive et pourquoi elle continuerait pas à l'être au contact de tout ce qui existe autour, de toutes les musiques qui en plus nous sont maintenant devenues accessibles. Je veux dire, quand quelqu'un faisait des bourrées au fin fond des montagnes auvergnates et qu'il n'entendait à peu près jamais rien d'autre de sa vie, évidemment il continue à faire ses bourrées dans ses montagnes auvergnates. Aujourd'hui tout le monde est connecté sur la planète entière, c'est un peu difficile.
1: Mais il avait déjà accès à d'autres sources exogènes, comme par exemple tous les colporteurs, les médecins, les militaires, les soldats, etc.
0: Tous ceux qui
1: amenaient d'autres musiques. Et c'était intéressant, c'est comment ils adaptaient ça à leur culture locale. Donc c'était déjà une hybridation. Ces musiques-là ne sont qu'hybridation et plasticité. Et donc c'est l'inverse. de la pureté, ces musiques-là.
0: D'autant qu'elles sont
1: quand je le dis et quand je l'ai dit à certaines époques, ça m'a valu aussi parce que c'est aussi une question politique, c'est-à-dire qu'il y a, beaucoup ces musiques-là, elles ont été et elles sont encore beaucoup instrumentalisées par certains mouvements identitaires qui voudraient en faire les fers de lance d'une forme de pureté identitaire. C'est l'inverse. Quand on s'intéresse à ces musiques-là, vraiment de manière ethnologique, on sait très bien que c'est exactement l'inverse. C'est l'inverse de la pureté. C'est la plasticité complète et constante. Et une chaîne d'évolution. Alors cette chaîne-là, aujourd'hui, c'est plus du tout celle des communautés villageoises d'autrefois. Ben voilà, c'est en gros, qu'est-ce que dans ces musiques-là on peut emprunter pour s'exprimer et dire le monde d'aujourd'hui ? Parce que si c'est pas pour dire le monde d'aujourd'hui, moi ça m'intéresse pas. Hein. Si c'est pour reproduire. Des choses, ça n'a aucun intérêt pour moi.
0: Quand on lit le texte qui est sur le site internet de Un peu moins de gravité, le texte termine, j'ai noté le dernier paragraphe, le texte se termine, hein, si je vais le lire aux auditeurs de l'émission. La compagnie se conçoit comme une sorte de maison, une maison au sens de lieu d'accueil, de refuge, de ressourcement. Refuge, accueil. Une maison avec plusieurs pièces différentes, des escaliers, des étages, des sous-sols, des greniers, des fenêtres, des passages secrets à découvrir, des pièces qu'on ne connaît pas. Une maison comme un espace intérieur, un miroir de soi. Une maison qui vit, qui vieillit, qui évolue avec des fissures, de la peinture écaillée, des âmes qui l'habitent ou la hantent. Une maison traversée de gens de passage, habitée et peuplée d'imaginaires différents. Une maison de partage, de convivialité, d'hospitalité. Le lieu d'une famille qui se compose et se recompose au fil du temps sans exclusion. Bon, je crois que là, on a tout entendu de ce qu'il y avait en arrière-plan de ta démarche, sur lequel ce n'est pas nécessaire de s'étendre très longtemps. Cette maison s'appelle Un peu moins de gravité. C'est aussi le titre d'une chanson que j'avais envie de passer.
1: Oui.
0: Et je me suis dit... Quelle bonne idée, un peu moins de gravité. Parce que s'il y avait quelque chose qui pourrait me retenir dans ton style, c'est que parfois, il a un côté un peu emphatique, un peu tendu, un grave. Peu grave. Et que tu aies choisi ce nom, un peu moins de gravité. Explique-moi.
1: C'est comme un encouragement à moi-même.
0: D'accord.
1: C'est quand même une manière de me dire... comment dire ne t'allonge pas de manière complaisante dans tes tendances vers la complainte. Voilà. C'est un répertoire que j'adore, la complainte dans la condition. La lamentation, etc. C'est quelque chose que j'adore. Mais c'est vrai que je dirais surtout dans... Peut-être un peu moins maintenant, mais j'ai encore une tendance à quelque chose d'un peu... peut-être... qui porte une certaine forme de gravité, c'est sûr. Alors que je suis plutôt d'un quotidien plutôt
0: plus léger,
1: gay et joyeux. Mais alors, pour compléter le truc, j'ai quand même une formation qui s'appelle Maison Giraud. C'est un duo que j'ai avec mon fils, Marius, qui a 21 ans. Et là, on fait du chant à répondre en fest-noz. Donc, on fait vraiment là de la musique fonctionnelle, la musique pour faire danser les gens. Et là, j'exploite une manière d'écrire qui n'est pas du tout la même que dans le chant de la griffe, qui est très très légère au contraire et très truculente, très
0: comme dans beaucoup de chansons traditionnelles.
1: Voilà,
0: là tu retrouves
1: cette veine là plutôt, veine plutôt
0: des chants à danser qui sont des chants joyeux
1: et en m'inspirant aussi de gens comme les Fabulous Troubadours, je sais pas si tu te rappelles,
0: oui, je me souviens bien,
1: des Ours du Scorff plus près de nous, un peu de la tradition de la joute aussi.
0: Je vois.
1: Qui ressemble un peu parfois à ce qu'on pourrait entendre dans des musiques urbaines. Et là, c'est complètement déjanté. Donc voilà, je creuse quand même cette fibre un peu plus décalée. Mais c'est vrai que j'ai une petite tendance et un peu moins de gravité. Oui, je l'ai appelé comme ça aussi. C'était un clin d'œil à un moment aussi où j'ai créé cette compagnie. Suite à des événements un peu rudes pour moi.
0: J'avais besoin de cet oriflamme, en quelque sorte.
1: Ouais.
0: Et ben on écoute la chanson.
1: Ouais.

0: Arriba.
1: Bon, voilà, ça c'était probablement une belle illustration du travail pointu que ce groupe Sylvain Giraud et le Chant de la Griffe propose en fait aux gens qui viennent découvrir ton travail. Ça m'amène à te poser des questions aussi sur justement

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1: Bon, voilà, un peu moins de gravité. C'est peut-être la dernière chanson qu'on écoutera. Il me vient à l'esprit encore quelque chose que j'avais envie d'évoquer avec toi. Tu m'as tendu la perche tout à l'heure, je ne l'ai pas saisi, mais j'y reviens. Tu disais chanter totalement a cappella et sans sono. C'est le dernier projet.
2: Oui, ça s'appelle La Rue des Lilas.
1: Ça fait un moment. Ça s'appelle ?
2: Le spectacle s'appelle La Rue des Lilas. D'accord. Enfin, c'est le nouveau concert, voilà.
1: Et en fait, ça me fait penser à une réflexion qui m'est revenue régulièrement à l'esprit ces dernières années, à l'écoute justement d'ensembles comme La Mossa ou comme San Salvador ou d'autres. Et il y a un truc qui s'appelle la Grotte Pinot, je sais pas si tu
2: la Grotte à Pinot,
1: la Grotte à Pinot, où
2: Poitiers,
1: ils reçoivent des gens qui font des choses. Je recommande aux auditeuristes de l'émission de jeter un œil sur YouTube parce qu'il y a plein d'enregistrements et ils sont très intéressants. Et je me dis, on voit se préfigurer là une musique qui est totalement en dehors de l'industrie musicale, qui est totalement en dehors aussi des contraintes que pose l'industrie musicale, de décibels, de tout un tas de choses qui nous ont envahis littéralement, et qui serait même peut-être, pourquoi pas, une forme de préfiguration d'une musique dans l'avenir catastrophique vers lequel se va l'humanité, où à un moment ou à un autre, on n'aura plus d'électricité, parce qu'on n'aura plus les moyens de produire l'énergie dont on pourrait avoir besoin, on sera obligé de vivre autrement, et peut-être on recommencera à ce moment-là à chanter et à faire de la musique uniquement et seulement acoustique. Je ne sais pas si tu connais, il y a un bouquin qui a été écrit par un collectif de Notre-Dame-des-Landes le bouquin s'intitule « Bâtir aussi ». Je le recommande aux auditeuristes, c'est vraiment tout à fait intéressant, ça doit être paru chez Kombourakis, je crois. Et là, on voit bricoler des choses à partir de ce qui reste de concevable et de possible dans un univers qui a été obligé de se passer du confort moderne, je ne sais pas comment on peut appeler ça, enfin, de tous ces artifices et de toute cette consommation effrénée d'énergie, où on revient finalement à nos moyens personnels. Et quelque part, ce nouveau projet, est-ce que c'est pas dans cette veine-là qu'il s'inscrit ?
2: C'est un acte politique aussi de se rapprocher déjà. Il y a cette idée de se rapprocher, chanter plus près de l'oreille des gens, la proximité. Il y a l'idée de retrouver finalement ce son acoustique, parce que aujourd'hui, une immense majorité de ce qu'on entend, c'est de la musique amplifiée, de la musique enregistrée, amplifiée, traitée, masterisée, machin, avec un son très homogène. Par exemple, moi, si je tourne la tête en concert, si je tourne la tête à gauche, vers la gauche et ensuite vers la droite, le public ne va pas exactement entendre la même chose. Alors que dans un concert sonorisé, il va entendre un son très cohérent, toujours la même chose, toujours très... si j'ai envie de chanter fort, je vais pouvoir avoir une dynamique entre le plus faible que je fais et le plus fort.
1: Et il n'y aura pas un compresseur derrière pour écraser cette dynamique.
2: Voilà. Et donc tout ça, les gens. Et puis il y a une sorte de vibration de corps à corps, en fait, que tu peux retrouver, qui est hallucinante. Et il y a des gens, ils sont très émus. Je dirais peut-être des chansons qu'on fait, j'en sais rien, mais en tout cas ils sont déjà très très retournés par ça, mais de manière physique, ça passe pas par leur, c'est de manière quasi
1: tout à fait
2: reptilienne, quoi. Je sais pas comment dire. Enfin, il y a un truc de, ils se demandent pourquoi ça les touche,
1: c'est
2: autant.
1: Vibration, en fait.
2: Vibration de cinq voix collectives qui vient les retourner, les transpercer à un mètre ou deux mètres de nous. Et ça, c'est quand même une expérience que tu trouveras jamais. Quand tu fais que de la musique.
1: Et c'est quelque chose qu'on n'entendra pas ici, puisque justement, c'est de la musique qui peut pas être radiophonique, puisqu'elle peut pas être enregistrée, puisque dès le moment où elle va être enregistrée, elle aura quitté ce statut particulier. Donc il ne reste plus qu'une seule possibilité, c'est d'aller assister au concert du Chant de la Griffe et de Sylvain Giraud. Ruez-vous dans les salles et dans les salles où ça chante sans sonorisation.
2: Voilà. Il y en a deux en Loire-Atlantique prochainement.
1: Alors donne-nous les dates et les lieux. Ah, t'as pas les dates ni les lieux. Là, il court vers son agenda qu'il avait abandonné quelque part dans le studio.
2: Et donc, c'est en septembre qui vient. C'est le vendredi 18 septembre.
1: Ah, mais l'émission passe le 19, je suis désolé.
2: Okay, bah voilà. Et donc, après, c'est Sylvain.
1: Alors, vendredi.
2: Le dimanche 27 septembre à Saint-Lifard, au village de Quérinette.
1: Dans la Brière.
2: Dans la Brière, ouais. Et là, on va faire un truc qu'on n'a jamais fait encore, c'est-à-dire qu'on va faire le concert en trois parties, en se déplaçant en trois spots de concert. Donc, il y aura un tiers du concert.
1: En plein air
2: dans le village de Quérinette, vraiment au milieu de la Brière. Un tiers du concert dans un endroit du village, un autre tiers dans un autre endroit, et le dernier au bord de l'eau. Voilà. Et tout ça en acoustique. Donc, on demandera aux gens de se mettre très, très près de nous. Et ça, c'est, voilà, ça va être une chouette expérience.
1: Bon ben voilà, donc vous notez le 27 à Quérinette dans la Brière, voilà, avec Sylvain Giraud et le chant de la griffe. Eh ben merci Sylvain.
2: Merci Georges.
1: Nous raconter tout ça et puis on va continuer à suivre ton travail.
2: Merci.
1: L'entretien est terminé et je m'aperçois qu'il nous reste un peu de temps. Alors, on va justement illustrer ce travail a cappella avec deux chansons. La première, c'est La rue des Lilas, puisque c'est la chanson dont nous parlions et qui donne son titre à ce nouveau spectacle. Et on finira avec une autre chanson du même répertoire, La soupe aux cailloux. Alléchant.
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0: C'est sur cette lampée de soupe aux cailloux que s'achève cet entretien avec Sylvain Giraud. Je vous souhaite bon appétit et en même temps, je vous propose de nous retrouver dès la semaine prochaine pour une émission au cours de laquelle je m'entretiendrai avec Thierry Chazel. Thierry Chazel qui est en quelque sorte le chef d'orchestre du week-end poésique qui lance la saison de la bouche d'air et auquel je vous suggère de vous intéresser. Allez, d'ici là, je vous souhaite de passer un bon week-end.
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0: Le souffle. Revis, souffle. En arabe, c'est plus beau. Anfas.
1: Je me suis toujours posé la question, c'est quoi le trou?
2: Elle existait, hein. Je savais qu'elle existait. J'avais connaissance de cette revue, mais c'était une revue assez confidentielle. Il publiait des textes littéraires, poétiques, du théâtre, des travaux plastiques, d'art plastique, etc.
3: Il dévorait la ville en imagination. Maroc, 1965-1973.

0: En allant au lycée, je passais par le centre-ville, je me promenais, je cherchais, j'étais très curieux. Et donc, je fréquentais les kiosques. J'achetais les journaux, j'achetais les hebdomadaires, les revues marocaines et égyptiennes. Et un jour, je trouve Souffle, qui était très austère.
1: C'est un espèce de carré dans lequel les lettres, elles sont positionnées de façon hyper géométrique.
0: C'est un pays pas de mine. Mais comme elle ne coûtait pas cher à l'époque, quelques dirhams, donc je l'ai acheté. Je me suis rendu compte qu'il y avait quelque chose de nouveau.
2: Souffle. Revue maghrébine littéraire culturelle trimestrielle. Premier trimestre 1966. Prologue.
3: Quelque chose se prépare en Afrique et dans les autres pays du tiers-monde. L'exotisme et le folklore basculent. Personne ne peut prévoir ce que cette pensée exprès logique donnera au monde. Mais le jour où les vrais porte-parole de ces collectivités feront entendre réellement leur voix, ce sera une dynamite explosée dans les arcanes pourries des vieux humanismes. Il a fallu une patience sévère et une autocensure rigoureuse pour aboutir à cette revue qui se veut avant tout l'organe de la nouvelle génération poétique.

0: Seulement, notre génération fut celle de l'indépendance.
1: Directeur Abdeltef Labi.
0: De la volonté de décolonisation. Une génération de la redécouverte de l'immense énergie créatrice du peuple dans l'enthousiasme du début de la libération. Puis, bien vite, une génération de la désillusion, du cauchemar des fausses indépendances, du spectacle de la démission et du pourrissement, mais aussi de la radicalisation des espoirs.
1: Comité d'action. Bouanani, Jacobiak, Nessabouri, Aloula, Stouki, Laude.
2: Le Maroc, au lendemain de la fin du protectorat, était dans une grande révolte. Il y avait une expression qui se faisait à tous les niveaux.
1: Rabat, Maroc.
0: Souffle a permis de révéler, dès ses premiers numéros, l'affirmation d'une poésie, d'une littérature nouvelle, en rupture, si je puis dire, avec toute la production antérieure.
2: Moi, je faisais des choses avec Red Bill. On écrivait des trucs, on sortait des petites choses, etc.
1: Poésie toute, manifeste.
2: Puis un jour, en 1965, Abdeltef Labi vient avec sa femme dans sa Peugeot 203. On commence à parler.
1: Jusque-là, la poésie a été pour certains un passe-temps, plus ou moins agréable, et pour la plupart, le moyen de s'intégrer à quelques milieux mondains qui n'entendent rien aux nécessités immédiates de l'homme. Ce sont des snobs, et ils cherchent avant tout un confort.
2: Je le présente à Kherdin, et je lui présente Mohamed Ftaha, et je lui présente Hamed Lawadi. Là, il faut qu'on fasse quelque chose. Il faut s'engager dans la réflexion. On ne peut pas rester comme ça.
1: Notre ambition est de leur faire comprendre que ce qu'ils croient être l'âge d'or n'est en vérité qu'une illusion qui risque de les conduire à leur propre désagrégation. Mais ils sont déjà morts et la lutte ne leur appartient plus.
2: Kherdin et les autres étaient très hésitants. J'ai pris les textes de chez eux, je les ai donnés à l'abbé. L'abbé a fait la connaissance de Mlehi. Et c'est comme ça qu'on a sorti le premier numéro en 1966.
3: Laissez-moi m'enfoncer dans la boue. Il me faut un chemin dans le désert des routes. Je me révolte contre les traditions. Je suis déchirée de tous côtés. Moi, depuis quand suis-je de retour ? Depuis quand la détresse fait-elle jaillir des sources dans les nuits de lune ? Ô diable muraille étrangère, je suis votre énigme, je ne sais que dire ni que faire. Et avant que le soleil ne quitte nos mémoires égorgées, il entonnait des versets du Coran très sages. La nature se réveille peut-être, un suicide peut-être, quelques fantômes répudiés derrière la tempête. Là où je tourne la tête, je ne vois que cafards pisseurs asthmatiques derrière un troupeau égaré, et je ricane. Soyez maudits chacals du moment, Si des serpents se mettent à ramper avec des débris de conscience ou pleuvent comme la fatalité sur les crânes, ne bougez plus. Il faut crier. Moi, je reste à l'aube un mendiant perpétuel. Je me libère de la tyrannie des merveilles. Mes doigts sont guéris des mensonges de la plume. Malgré la gelée et la hantise des vents implacables, je suis armée de haches. Je tremble.

0: déconstruire les schémas, le confort intellectuel dans lequel on se plaisait, déconstruire l'image qu'on veut projeter de nous. Il n'y avait pas que l'image coloniale. Il y a aussi l'image du Maroc dans la littérature arabe, dans la vision de l'Orient.
1: La littérature de nos aînés fut tout au plus une vaste déposition devant le tribunal de l'Occident, les cahiers maghrébins de doléances. Et si cette littérature a joué son rôle dans le combat anticolonialiste, elle l'a fait tout au plus au nom des idées de 1789. Cette littérature du témoignage n'était plus possible au lendemain des indépendances des pays maghrébins. Régie par un rapport d'acculturation dans le cadre colonial, elle était obligée de se dépasser ou de mourir.
2: Alors je voulais vous demander, Mohamed Khairidine, comment vous voyez actuellement la littérature maghrébine ?
3: Il n'y a pas de littérature maghrébine. C'est une littérature écrite en français. La littérature maghrébine se fera dans un langage différent.
2: C'est-à-dire ?
3: Elle se fera dans le langage du Maghreb, qui n'est pas encore fait. On traduira sans doute tout ce qui a été publié en français ou en arabe. Littéraire, j'entends. Et provenant d'entités maghrébines, d'écrivains maghrébins.
2: Et on le traduira dans une nouvelle langue qui est...
3: Je ne sais pas quand, peut-être que d'ici là, on ne sera plus là.
4: Le français, c'est ma langue. C'est pas l'arabe, ma langue. C'est le français. Ma langue, c'est le... Ma langue maternelle. C'est comme ça. Voilà, je suis exilé dans mon pays. Et c'est vrai, je suis exilé.

0: Cette question provoque beaucoup de problèmes. L'usage de la langue française nous a été imposé par une situation historique, culturelle connue. Personnellement, je suis de ceux qui ne pensent pas que l'usage du français soit une malédiction. Nous usons de l'instrument linguistique que nous dominons, que nous possédons le plus, et nous essayons de faire rentrer dans cette langue, de lui insuffler, d'injecter toute la logique profonde de notre être, toute la syntaxe de notre personnalité profonde.
1: La poésie est tout ce qui reste à l'homme pour proclamer sa dignité, ne pas sombrer dans le nombre, pour que son souffle reste jamais imprimé et attesté dans le cri.
2: Sitôt arrivé, Khaled se mit à la recherche d'un vieux marchand de manuscrits et de livres. La paix soit sur toi, lui dit Khaled. La paix et la clémence de Dieu sur toi, jeune étranger. Il y a si longtemps que j'attendais ton arrivée. Tu savais que j'allais venir? Beaucoup d'autres jeunes sont déjà passés par ici. Et je sais que toi aussi, tu es à la recherche du poète légendaire qui faisait naître les sources et commandait aux montagnes et aux collines. L'objet de ma recherche n'a rien d'impossible, dit Khaled, puisque d'autres m'y ont précédé et l'ont peut-être trouvé. Peut-être, peut-être. Avec de la persévérance, on finit par déplacer les montagnes. Continue ta route, étranger, et que la vie te soit moins dure.
3: La particularité des jeunes de ma génération, enfin de certains jeunes de ma génération, c'est le fait d'avoir constaté très vite qu'il y avait quelque chose de nouveau à construire.
4: Pour nous, vous voyez peut-être les choses de manière simpliste, mais il y avait le Marzen, c'est-à-dire l'État, avec les partis affiliés à l'État, servant l'État, etc., le roi par-dessus, et puis ceux qui s'opposaient et qui voulaient autre chose.
5: C'était aussi la guerre du Vietnam, c'était... quand j'étais jeune et lycéen, on faisait des manifestations contre la peine de mort, on faisait des grèves dans la rue contre la peine de mort, etc.
4: Voilà, tout le monde était d'accord, on était tous dans la situation des gens qui voulaient autre chose. On était dans la première phase, tous, dans des cris de colère, quoi. Je crois.
6: Je ne me considère pas comme un jeune écrivain, je ne me considère même pas comme un écrivain, je me considère... Je suis un type qui écrit, j'écris, quoi. J'écris, c'est tout. J'écris ce que j'ai à dire, je le dis. Je le dis par écrit ou je le dis même... s'il fallait le dire avec une mitraillette, je le dirais avec une mitraillette, mais je le dis, quoi.
7: C'est un matin de printemps que ça m'est arrivé. Je regardais les fleurs et j'écoutais le ressac quand je me dis « Il manque quelque chose. » Et le flegme se montra à moi. Je m'étais surpris rampant, m'accrochant. Depuis, je ne cherche qu'à l'atteindre, de toutes mes forces, comme le prosélyte qui, face à son épreuve, met le cœur et l'âme dans la démonstration. J'ai choisi, je choisis, et c'est toute une tentation à retenir. Je suis pas fou pour regretter le monde, mais il n'y a pas de monde, à peine une petite crapule de conscience. La synthèse. Un homme qui marche. Un globe qui tourne. Et une conscience bâtarde qui se pose en guerriero, complote et soulève les baïonnettes intelligentes.
4: Il y a plusieurs phases. C'est-à-dire que 65, il y a eu les premières grèves. Au début de l'année, le mouvement de 23 mars, le 23 mars, c'est-à-dire il y a... les étudiants se sont soulevés.
8: Les événements de Casablanca de mars 1965 ont commencé au lycée Mohamed V où j'étais étudiant.
9: Il y avait de fortes raisons d'être mécontent.
10: Et la seule poussée concrète, c'était l'enseignement.
8: Le jour du démarrage, je voulais entrer par la porte de derrière. Et là, je trouve un tract.
10: Le peuple marocain entier voulait l'enseignement.
9: L'école qui était perçue comme étant un ascenseur social, là, les perspectives commençaient à se fermer.
4: Il me semble qu'il y a eu une circulaire interdisant le redoublement ou un truc comme ça.
10: Qui, en fait, visait à renvoyer des lycées un certain nombre d'adolescents.
8: Le décret qui interdisait à certains élèves ayant atteint un certain âge de continuer leur scolarité.
9: Le chômage des jeunes, etc., aussi prenait plus d'ampleur.
8: Ça se terminait par un appel à la grève.
10: Et là, il y a eu donc une révolte de la jeunesse de Casablanca, à laquelle s'est rallié l'ensemble du peuple de Casablanca, le 23 mars.
8: Et après, quand on s'est mis en grève, il y a d'autres lycées qui sont arrivés. On a fait une caravane qui s'est divisée en deux. Une partie est descendue vers le centre-ville et une partie est... monter vers le quartier des Habous, le quartier populaire d'Alp Sultan. Les manifestants se sont dirigés vers la prison civile de Derb el-Kabir. Ils ont défoncé la porte et libéré les prisonniers. Je crois qu'il y a eu un camion bélier qui a défoncé le portail de la prison. Puis après, on s'est retrouvés dans une artère principale qui s'appelle l'avenue Mohamed VI maintenant, mais qui s'appelait la route de Médina avant. Et c'est à ce moment-là, si ma mémoire est bonne, que les tirs ont commencé.
6: Il faut traverser la rue, le corps suspendu. Ce point multicolore entre mon regard qui vibre et la ville ouverte à la mort. Il faut traverser la rue, le corps suspendu, devant le mur poignardé par les cris. J'ai le dos qui meurt dans la rue, en une ligne droite.
7: Le trottoir galope intermittent. Il traverse mes yeux horizontalement. Puis se brise, presque strident, comme un miaulement définitif.
11: Les manifestants ont saccagé un lycée, incendié un cinéma, des magasins, des voitures et des autobus, et pendant un moment même, ils ont été les maîtres du cœur de Casablanca et de sa médina.
4: Et la police et l'armée sont rentrés contre eux.
12: Et les militaires sont tirés sur les gens, sur les élèves, sur les enfants.
4: Il y a eu des morts, il y a eu des...
8: J'ai vu
10: un millier de morts.
8: Des morts.
4: Des gens arrêtés.
13: L'armée et la police sillonnent les rues après les sanglantes émeutes d'hier. Le couvre-feu s'abattra à 21h ce soir sur la capitale économique du Maroc.
8: Après, il y a eu, je crois, je ne sais pas, une semaine de fermeture des collèges et lycées.
12: Et c'est pour ça que le roi a décrété l'état d'exception au Maroc qui est resté jusqu'à 70.
9: Le régime lui-même, peut-être, a dû être surpris par l'ampleur de cette explosion.
8: Les informations qui arrivaient par ouï-dire en écoutant France Inter, c'est ça. Le discours tenu par les médias nationaux, c'est ce que c'est. C'est des voyous, c'est des...
14: C'est-à-dire, vous savez ce que c'est. Ça a commencé par les étudiants, puis alors il y en a qui se sont mêlés aux étudiants pour faire de la casse.
8: Ils ont désœuvré.
15: Des vitrines cassées.
16: Des vitrines cassées.
15: Ah oui, des éclats de verre partout.
16: Oui, ils ont saccagé les magasins. Alors.
15: Oui.
10: Nous n'appelons pas ça des émeutes.
8: Des gens qui étaient manipulés par l'étranger.
10: C'est une insurrection du peuple de Casablanca.
8: C'est-à-dire le discours habituel quand on veut dénigrer un mouvement légitime, voilà, sont toujours les mêmes. Voilà.
17: Et donc le roi a fait un discours, parce qu'il fallait justifier ce mouvement. Hein. Dire qu'un mouvement est spontané, ça veut dire que le pouvoir n'est pas populaire.
8: Et le bouc émissaire, pour lui, c'était les enseignants et les parents. Et ce qu'il a appelé les prétendus intellectuels. À partir de là, il arrive à la conclusion qu'il aurait mieux valu que nous soyons des illettrés.
18: Et je dois dire que c'est un moment qui a sonné pour moi le passage à la conscience politique.
4: Et c'était un point d'inflexion important, parce que c'est l'émergence d'une génération politique. Cette nouvelle génération politique, elle est à la fois, bien sûr, elle est opposée au régime néocolonial, mais elle est aussi de plus en plus opposée à leurs parents politiques, à la génération précédente ou à la génération de l'indépendance, c'est-à-dire au mouvement national. Pourquoi ? Parce que pour eux, ils ont été incapables de résister à la néocolonisation du Maroc.

0: Il existe un pays par-delà tous les pays. C'est une terre sans horizon, blafarde malgré le soleil au sourire fou. Les habitants de cette terre sont des géants. Non pas comme les géants qui faisaient cuire des poissons à la face du soleil, mais seulement des êtres capables, malgré leur âge, de soutenir le ciel avec leur dos. S'il vous arrive un jour de passer par chez eux, n'oubliez pas d'arracher vos masques fétides, car ce sont des gens simples comme l'orge et comme le seigle. Ils parlent avec la voix des sources coulant sous les terres jusqu'à l'océan. Ils chantent comme autrefois la gazelle sur les sables emperlés des Mauritanies. Je vous le dis tout de suite, ces gazelles n'existent plus aujourd'hui. On les chassait à coups de mitraillette sur des hélicoptères.
1: Et les premiers gouvernements à l'indépendance du Maroc, Abdallah Ibrahim, c'est un gouvernement de gauche. Le pacte de Casablanca, qui regroupait le Maroc, il y avait le GPRA, le gouvernement provisoire de l'Algérie, la Tunisie, Bourguiba, Gamal Abdel Nasser pour l'Égypte, Nkrumah pour le Ghana et Sékou Touré pour la Guinée. Le Maroc a été le premier pays africain à reconnaître la Chine. On a reçu Chou En Lai à l'époque. Lumumba, lorsqu'il a été assassiné au Congo, moi je me souviens ça, je l'ai vécu, il y a eu des manifestations monstres. Partout, il y avait des manifestations contre l'assassinat de Lumumba. Après, il y a eu la fondation de l'Union des pays non engagés, avec Tito, Nehru, Sukarno, en Indonésie, etc. Il y avait cette ambiance post-colonialiste en quelque sorte, qui était assez enthousiasmante.
0: C'est surtout le soir qu'ils chantent. Leur voix est à la mesure de leur taille. Elle guide le voyageur égaré que l'effroi vient saisir aux portes des bois tentaculaires. Elle fait gémir le chacal et sa femme blottie dans les ténèbres de la grotte. Yen, en l'entendant, abandonne précipitamment son charnier et le faucon, l'aigle,

0: tous les corbeaux, tous les lézards d'été, les salamandres dans les cactus, les chevaux aux naseaux fumants, tous plient le couvercle et laissent passer un silence plus terrible qu'un siècle de supplice. Seuls les morts ne plient pas le cou. L'orbite effarée, ils hurlent et font secouer la terre jusque dans ses entrailles. À cet instant seul, les combats des lumières dans l'infini cessent et de derrière les montagnes vertes et brumeuses surgit la chamelle au long poil que les enfants des quartiers populeux arracheront au son des tambourins pour les brûler dans les fourneaux en terre cuite et guérir le mal qui leur ronge les yeux et la poitrine.
1: L'origine de Soufle, c'est moi, Mohamed Khaleddin et Al-Tif Lag. Pour nous, le lieu, c'était la revue. C'était la tribune. C'était là notre maison. C'est là où on habitait.
2: Abdellatif Larbi, présumé né en 1942 à Fès. Les ruelles et les cimetières. L'héritage, un joli fiasco, plutôt bâtardise. Le pays pétrifié, autant se spécialiser dans l'hibernation des lichens.
3: Le fait d'être comme ça en mouvement, dans un collectif, on se rencontrait, on lisait des textes ensemble, on voyait des choses.
4: Mohamed Khaleddin, né voici 24 ans à Tafraout. Études secondaires, fonction publique. Suis en France depuis 6 mois. Ne désespère pas de la vie, mais condamne violemment ces mastiqueurs qui abusent le plus souvent possible du frère prochain. Prochien.
1: Notre intention était révolutionnaire. On ne voulait pas que cette revue soit une institution. On voulait qu'elle soit tout le temps en mouvement. C'est pour ça que chaque fois qu'il y avait quelqu'un dont la contribution ou dont les idées étaient au diapason des nôtres, sans que nous soyons dogmatiques, pour nous, il faisait partie de ce comité d'action.
2: Mustapha Nissabouri, né en 1953 à Kaza. Études secondaires, instituteur, commis, porteur, capable aussi bien de faire espion ou bandit des grands chemins. Poète tout court. Collaboration avec Khaireddine à la création d'une revue tract. Salaud.
1: Il y a aussi des changements. C'est-à-dire qu'il y avait des gens qui sautaient. Parce qu'ils n'étaient plus

0: Le rôle du poète dans l'ancienne société marocaine est considérable. Il est avant tout le chroniqueur, l'historien de sa tribu. Il ne chante pas seulement ses amours et ses déboires propres, mais aussi et surtout les événements vécus par sa tribu ou au sein de sa tribu. Son rôle est capital quand il s'agit de combattre l'ennemi.
1: En pleine rue, en plein Paris, en plein jour, Mehdi Ben Barka est enlevé ici, face à la brasserie Lip.
2: Vendredi dernier, vers 12h15, Monsieur Mehdi Ben Barka se dirige vers le drugstore du boulevard Saint-Germain, donc en plein Paris.
1: Il est 12h30, le 29 octobre 1965.
2: Soudain, deux hommes s'approchent de Monsieur Ben Barka, montrent des cartes tricolores, se réclament de la police, vérifient son identité et l'entraînent vers une voiture qui démarre rapidement.
3: Toujours aucune trace de Monsieur Ben Barka enlevé à Paris. Le témoin numéro 1, un jeune étudiant qui accompagnait le leader de l'opposition marocaine, a disparu lui aussi.
4: Les chances de retrouver vivant le leader de l'opposition marocaine diminuent. Monsieur Ben Barka est-il mort ou vivant? C'est l'une des questions que se posent les enquêteurs.
5: Avec le recul, il y a eu, avec Bandung, 58, tout ça, il y a eu un grand mouvement de contestation. Ben Barka était au milieu de ça. C'est aussi pour ça que la mort de Ben Barka est tout à fait importante.
2: Monsieur Mehdi Ben Barka, 45 ans, ancien professeur de mathématiques, a été l'un des fondateurs du parti nationaliste marocain, l'Istiklal. Ce parti s'est divisé en 1957. Monsieur Ben Barka a pris alors la tête de la branche gauchisante, l'Union nationale des forces populaires. L'UNFP devient alors l'un des partis les plus puissants de l'opposition.
6: Ben Barka était à la fois le leader, le chef international, puisqu'il représente

0: C'est à la fois les révolutionnaires marocains et la tricontinentale de la Havane, c'est-à-dire la structure d'agitation des trois continents, Asie, Afrique, Amérique latine.
1: Et en 1964, M. Ben Barka est condamné à mort par contumace. Il est inculpé de complot contre le souverain marocain.
2: Il y avait une réplication sioniste. C'est eux qui ont trouvé l'endroit et qui ont trouvé le moyen d'enterrer le corps ou je sais pas où, sans la tête ou avec la tête, je ne me rappelle plus. Il y avait l'Amérique qui était et c'était aussi dirigé contre la France, l'affaire Ben Barka. Le Maroc n'est pas tout seul. Il n'a jamais été seul. C'est une configuration mondiale quand même. C'était pas que le Maroc parce que Ben Barka. Il avait la main sur l'ensemble de la tricontinentale. Enfin, il n'était pas tout seul. Mais en tout cas, c'était une figure de proue. Dès qu'il a été tué, le coup d'arrêt était clair.
3: Le règne de Hassan II est apparu très vite à l'ensemble des patriotes marocains, et même dans bien des cas avant qu'il n'accède au trône, comme une trahison du Maroc. En septembre 1956, quand il y avait la guerre d'Algérie, il a dit « l'armée française est l'alliée de l'armée marocaine ». Et il s'est toujours comporté comme ça, dans tous les domaines. Ce qui fait que pour les patriotes marocains, qu'ils soient civils ou militaires, depuis toujours, Hassan II est un traître.
2: Il est appuyé absolument par tout le monde, par toutes les puissances occidentales, notamment la France. Dès l'indépendance, il y a eu un deal. Il se traduisait par des investissements, par des services sécuritaires. C'est Mohamed V qui a eu cette formule. Nous sommes le protectorat en mieux, ou je ne sais pas trop quoi, un truc comme ça. Mais l'appui français à Hassan II ne s'est jamais démenté. Jamais.
3: À l'origine, c'est-à-dire en 61, c'était la grande bourgeoisie et les anciens féodaux. Ceci était sa base sociale. À l'intérieur de cette base sociale, le pouvoir de Hassan II s'est constitué de plus en plus, et pratiquement le ministère de l'Intérieur a pris tout en main, et donc tout ceci a constitué une mafia, que nous appelons la mafia marzénienne, du terme qui rappelle les structures moyenâgeuses, mais qui est une mafia de racketteurs et de tortionnaires, fondée sur les sommets de la police et de la gendarmerie essentiellement.
4: À partir des années 60, c'est la désillusion. Par rapport à l'indépendance, ce qu'on appelle l'indépendance, c'est-à-dire la fin du protectorat français. Tout ce qu'on avait construit ou constitué comme rêve, projet politique, toutes ces aspirations ont été avortées par la reprise en main par la monarchie marocaine, en alliance avec la puissance impérialiste française, la reprise en main du pouvoir.
5: Il faut que je me sente assez dégoûtant et assez dégoûté pour continuer ma nausée. Il faut que celle-ci dépasse le domaine du noir. Mais quoi, nous sommes des aigles ou non? Je crevais d'asphyxie. Tu ne t'imagines pas à quel point je souffre de vivre dans ces bas-fonds avec une meute de chacals qui sont encore à dévorer les vieilles brebis du Seigneur. Nous devons nous imposer, il est temps. Nous dénoncerons les malfaiteurs qui strient les chairs de notre peuple, essayer d'abolir les traditions les plus proches des ferments. Proclamez la liberté.
6: Moi, je lisais Marx et je lisais Engels comme on lit un poème de Lautréamont, comme on lit un poème de Hölderlin. C'est comme ça que je voyais les choses. C'est le poétique dans la chose. Le poétique dans le révolutionnaire. Le poétique dans le mystique, le poétique dans l'idéologique. Je lisais Marx comme on lit Lautréamont.
2: C'est-à-dire qu'ils étaient très fermés aux autres. Comme une espèce de secte littéraire qui essayait de vouloir avoir la vérité envers...
6: On a fait une manifestation poétique, on a été critiqué, mais qu'est-ce qu'ils veulent ces gens-là? Mais qu'est-ce que c'est? Ils se moquent de l'art, et ceci. Il y a eu plein de choses... Qui ont été dites sur nous, très décourageantes.
7: J'ai commis cette faute impardonnable que d'écrire un article dans la revue La Malif, qui s'intitulait « Oust à la scatologie ».
2: Pour nous, ces jeunes poètes étaient décalés.
8: Et malgré tout ce que peuvent penser ces détracteurs...
9: Oui, parce que vous n'avez pas rencontré que des approbations.
8: Absolument. Mais ces détracteurs sont gênés essentiellement par certains des aspects de cette littérature, certains aspects provocateurs, déroutants, disons par la nouveauté de sa démarche.
2: Peut-être on était assez un peu... ils ont trouvé qu'on était méprisants, mais ce n'était pas le cas.
7: En échange de cette chronique, j'ai été traité par eux de foetus rance.
10: Parce que le poète, finalement, c'est une espèce d'ours qui va chercher la ruche et qui se bagarre avec les abeilles, etc. Il a toujours été fasciné par quelque chose de très lointain.
7: Et j'avais trouvé ces auteurs peut-être un peu trop impatients d'être considérés comme de purs génies.
6: Plus ou moins, on s'attendait à ça, parce qu'on était un petit peu provocateurs. On ne fonctionnait pas dans le consensus.
11: On croyait que j'étais communiste. Oui. Bien sûr, j'ai des pensées communistes, évidemment. Et alors, c'est pas un crime. Bon...
2: Il fallait être poète, il fallait être cultivé, il fallait être marxiste-léniniste. C'était quand même une frange petite.
6: Nous voulions apporter notre contribution dans les réformes dont notre pays a besoin.
2: C'est après qu'ils sont devenus politiques. Sur le coup, ils n'étaient pas...
7: Ils n'étaient pas encore en dissidence avérée.
12: Vous savez, ma vie est une chose qui est irréelle. Donc, elle échappe à toute réalité. Donc, c'est une chose qui est absolument négative.
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14: Avec, par ordre d'apparition, Ahmed Bouraba, Sophia Alami, Jamel Bellakhdar, Abdelkader Lakta'a, Abdellatif Laabi, Mustafa Nisabouri, Mohamed Khayreddin, Ahmed Bouanani, Hussein Tanjawi, Zakia Daoud, Mohamed Jibril, Abraham Serfati, Abdellatif Zerwel, Salim Jay.
13: Les textes sont extraits de la revue Souffle.
14: Ils sont interprétés par Husni El Mukhlis, Yasmine Bouja, Louise Achas, Boutaïna El Fekak, et Wahib Mortada.
13: À la création sonore, Nicolas Makoumi, Guillaume Solignat au mixage. Produit à l'INA par Laetitia Fourmont, Sophie Heria et Delphine Lambard.
14: Écrit et réalisé par Ella Bellone.
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1: Bonjour tout le monde, est-ce que vous m'entendez ? Super, si vous m'entendez, vous pouvez lever la main. C'est super. Alors, vous allez voir qu'il va se passer un petit truc au milieu de votre plateau. Le plateau, c'est la table sur laquelle vous êtes. Je vous laisse regarder ce qui se passe. Que se passe-t-il ? La lumière est rouge, à votre avis, ça veut dire quoi ? Alors ça, c'est non. Pourquoi c'est non à ton avis ? Micro 2, redis-moi ton prénom. Ouais, comment tu t'appelles ? Dans ton micro, vas-y. Dans ton micro, vas-y. Mélissa, à ton avis, pourquoi on fait pas d'ASMR pendant que tout le monde est en train d'écouter dans la salle ? T'as pas d'idée ? Ouais, pour pas déranger. Parce que là, tout le monde est branché au micro de tout le monde. Et donc, si vous faites du bruit dans le micro, si vous tapez dessus, voilà, alors déjà ça les abîme, mais en plus, tout le monde vous entend. Et on fait de la radio, on fait pas du YouTube, là. Donc on évite de faire ça. Je sais, c'est hyper.

avant, tout le monde le fait. Et on va éviter. Ça marche ? Ok. Ce qu'on va faire, c'est que... Alors, j'étais en train de dire quoi ? C'était quoi la question ? Qu'est-ce qui se passe au milieu ? Qui a une réponse sur qu'est-ce qui se passe au milieu ? Oui, vas-y. Ah pardon, il y avait un autre... Alors, attends. Il faut que tu lèves la main, parce que sinon, moi, je vois pas et je peux pas ouvrir ton micro. Vas-y. Le bouton vert est devenu rouge. Ça veut dire qu'on passe pas en direct. Qu'est-ce qui se passe si je fais ça, toi ?

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2: Et nous voilà repartis pour une nouvelle sélection pour votre DEM du samedi soir. C'est toujours Philippe main-d'œuvre aux manettes. Monsieur Citizen Gaz arrivera un tout petit peu plus tard, début octobre si tout va bien. On repart donc avec cette semaine du Angelo Motta, Your Old Rogue, Jeune LC, URL Switcher. Mais on commence avec Crime Apple. Le rappeur colombien vivant dans le New Jersey a sorti cet été une mixtape avec le beatmaker Michelangelo au nom de Pedigree. Le résultat est assez remarquable, écoutez-moi donc ces deux premières tracks qui ouvrent l'album.
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Kinshasa, c'est pourtant l'éternelle course à l'argent. 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Il faut savoir qu'avec son maigre salaire, un fonctionnaire ne peut payer que son transport et sa bière. Ce que gagne sa femme au marché permet à peine de nourrir sa famille. Il doit donc se débrouiller.

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Et on finit avec Eloquence, rappeur qui avait à l'époque fait son apparition sur la compilation Nouvelle Donne. On avait pu par la suite l'entendre sur le fameux Le Poisson Rouge avant de créer le Crowfuck D.A.T. Après son premier album solo en 2015, il vient de sortir son 10e album, Bon Message Mauvais Messager, dont on a écouté la passe. Pour tout le reste de la playlist, vous pourrez retrouver l'ensemble des titres passés sur la page de Dem sur le site de Jet, et puis nous on se retrouve samedi prochain toujours à la même heure. Bon week-end.

0: Bonjour.
1: Bonjour, monsieur. C'est pour une photo?
0: On peut rien vous cacher.
1: C'est pour une identité?
0: Exactement, je voudrais savoir...
2: Sonia, c'est encore moi. Je ne devais pas venir aujourd'hui, mais comme je ne serai pas libre demain...
1: Patricia, mon petit, vous voyez bien que j'ai un client.
2: Et alors, je
1: occupez-vous de lui pendant que je me prépare.
2: Monsieur ne pose pas en déshabillé, non?
0: Non, monsieur fait plutôt poser les autres. Je représente une maison de publicité américaine et cette jeune fille a exactement les... Elle a les yeux que nous recherchons. Je voudrais savoir son nom et son adresse.
1: En principe, nous ne fournissons pas ce genre de renseignements. Et rien ne me prouve d'ailleurs que cette jeune femme exerce le métier de modèle.
0: D'accord, mais rien ne prouve le contraire.
1: Il vous faudra attendre. Cette photo remonte à plusieurs mois.
0: Prenez votre temps. Parfois, je crois... J'adore jouer à pigeon vol.
2: Ça ne vous ennuie pas de remonter ma fermeture?
0: Pas du tout.
2: Ma fermeture?
0: Oh, pardon.
2: Oh, ben, vous n'êtes pas très doué pour ce genre de sport.
0: Ah, c'est comme pour le ski. Je préfère la descente.
2: Parfois, c'est drôle, moi, je ne crois jamais rencontré. Je passe ma vie chez les photographes.
0: Je voyage beaucoup. Que je
2: regrette. Vous faites beaucoup de recherches.
0: Oui, c'est le mot qui convient.
3: Mais son revolver n'était pas chargé?
0: Ah, ça, c'est pas bien. On devrait obliger les gens à charger le revolver.
3: Est-ce que vous n'arrêtez jamais de faire le clown?
0: Jamais quand je suis sur une piste. Un gros homme poilu.
3: Oui.
0: Ça me rappelle quelqu'un. En effet, il est gonflé.
3: Je peux au moins vous apprendre une chose. Jeff, il faut vous méfier d'un homme et Martin.
0: C'est pas possible.

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1: Vous connaissez tout le monde. Édouard Balladur, Emmanuel Béart, Roger Hanin, Fred Chissa, Catherine Ringer, Jean-Guy, Stéphane. Pendant les 7 ans, je l'ai pas vu. Papa, 7 ans.
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0: concert privé. Ok, ok. C'était quelque chose avec juste trois nouvelles chansons. Mais c'était quelque chose, on était en tournée avant. Vous connaissez tous ce genre de choses. Alors, non, ce n'est pas vrai. On n'est pas resté sept ans. Loin, non, loin, non, c'est faux. Je ne peux pas l'admettre, je dois et je finis là. Ah, ah, ah, ah.
1: Ouais, bravo. Catherine Ringer. Alors, Lerita Mitsuko, Lerita Mitsuko reviennent. C'est vrai que depuis sept ans, il y a eu... pas mal de tournées, pas mal. J'essaye de reprendre mes esprits là. Alors voilà, vous revenez. On va le refaire parce que. On va le refaire parce que.
2: Bienvenue sur Audiometric avec Black Safici. Vous êtes bien sûr à Ligur FM, Jet FM, Echo de Garrigue, Radio Grenouille, Echo de Garrigue, Radioactive. Et Jet FM. Pour une raison ou une autre, je ne sais pas pourquoi, c'est une étoile qui est tombée sur moi. Je suis obligé de recommencer cette émission. Après 8 minutes dedans, tout s'est arrêté. Comme s'est arrêté la vie de Catherine Ringer. C'est triste pour la France, c'est triste pour l'Europe, c'est triste pour elle, pour son famille, pour beaucoup de monde. Une des plus grandes voix de musique en France, elle est décédée. On continue.
1: Voilà. Vous connaissez Lerita Mitsuko, Edouard? Lerita Mitsuko revient avec un album qui s'appelle Cool Frenzy, que je viens de vous montrer, qui est superbe. Edouard, vous ennuyez pas, vous restez avec nous.
3: Oui, oui, oui, je vous écoute.
1: Non, on est ravis que vous soyez là.
3: Moi aussi, je suis ravi d'être là.
1: Bien. Alors, moi, je suis très inquiet toujours avec les premiers ministres. Alors, votre disque, là, Cool Frenzy, il faut dire quand même une chose, c'est qu'il est déjà, avant d'être sorti, en précommande, il était déjà directement troisième des ventes.
4: Ah bon?
1: Ouais, vous savez pas ça. Non.
4: Avant
1: d'être sorti en précommande,
4: avant d'être sorti.
1: Il est déjà troisième des ventes.
4: Ouais,
1: absolument. Il y a un morceau, en tous les cas, qui s'appelle « C'était un homme », qui parle de votre... On parlait tout à l'heure avec Roger Hanin, du mal qu'il avait eu quand il était petit. Du mal qu'il avait eu quand il était petit à Alger, parce qu'il souffrait beaucoup de l'antisémitisme latent. C'était pendant la guerre. Hein, c'était pendant la guerre de... C'était quoi? 42, 43, c'est ça, non? Voilà. Et vous, Catherine, bah, c'est un peu... Vous parlez dans cette chanson qui s'appelle « C'était un homme », vous parlez de votre père, qui s'appelle Samuel Ringer, qui est juif
4: voilà,
1: polonais.
4: Ringer,
1: comme on disait, absolument. Et alors, lui, il n'a pas eu de peau. Il est né à côté d'Auschwitz. Donc, on lui a fait construire le camp, et une fois que le camp a été construit, on l'a mis dedans.
4: Oui, c'est marrant.
1: Drôle de destin, quand même, non? Les Allemands l'ont mis dedans. Après, il a fait quoi? Il a fait 9 camps en 5 ans.
4: Oui, c'est assez étonnant, d'ailleurs, le nombre comme ça, et c'est assez spécial, toujours le genre de rapport à ce genre d'histoire, c'est jamais simple. Et...
1: Vous m'avez dit une fois dans une émission, vous m'avez dit, je ne sais pas comment il a survécu, il a toujours été très mystérieux là-dessus.
4: Je crois comme beaucoup de gens...
1: Peut-être que ça a été un salaud, vous m'avez
4: oui,
1: dit.
4: Oui, oui, je me souviens, c'est... et même d'autres gens m'en ont reparlé en me disant, comment t'as pu dire ça? Comment t'as pu dire ça de ton père? Mais franchement, et je dois dire là que lui qui était quelqu'un qui dessinait... J'ai vu aussi des anciens... Quelqu'un qui lui avait sauvé la vie, par exemple. Qui s'appelle un autre peintre, qui s'appelle Markiel, puisqu'on est la règle, on dira les choses clairement, qui m'a raconté que lui, la première fois qu'il l'avait vu, il était dans un baraquement, et je ne sais pas comment ils avaient du papier, peut-être des choix des camps de travail, et il dessinait un SS comme ça, mais il était comme un ange, parce qu'il était au-delà de le détester...
1: Au-delà du bien et du mal.
4: Voilà, il était simplement dans le dessin de cet Allemand, etc., et ce genre de choses. Aussi, ma mère m'a bien expliqué qu'ils étaient dans un camping, juste après la guerre, quand ils s'étaient rencontrés aux Beaux-Arts, et qu'il y avait des Allemands dans ce camping, et qu'il était allé leur parler. Et qu'elle, elle était encore un peu... Elle était très gaulliste, évidemment, elle, à l'époque, etc. Et comment tu peux... Et puis, il y avait une espèce de distance par rapport à l'ennemi, quoi, hein, logique. Et lui, il lui avait dit, mais tu sais, chez chaque personne, il y a un bourreau. Et en même temps, dans toutes les populations, il y a des gens bien et des gens moins bien. Alors, c'est vrai que...
1: C'est un sujet que vous aviez déjà traité dans un album qui s'appelle Marc et Robert, qui était un de vos albums précédents. Vous aviez pris une chanson d'André Claveau, des années 50. Je me retourne vers vous quand je parle d'André Clavaux, parce qu'on doit être trois ici à peu près à savoir qui c'est. Il l'avait détourné. Alors, c'est une chanson qui s'appelait « Le petit train, ça va dans la campagne ». Et vous l'aviez détourné dans le train de...
4: Voilà. Et alors, ça fait...

0: justement le contraste entre cette chanson du petit train dans la campagne et la vision intérieure des trains de l'amour et nous dire. Ça m'avait fait un effet de brillant pour dire que ce serait une merveilleuse chanson avec un rythme un peu à la Prince.
1: Et les Rita Mitsouko qui reprennent André Claveau, je trouvais ça assez étonnant. Mais quand vous étiez plus jeune à l'époque, vous avez fait du cinéma porno, Catherine. Quand vous rentriez à la maison, votre père, il le savait bien. De toute façon, il voyait bien rentrer avec les bifetons à la main quand même, non ?
0: Mais même, j'avais même... tiens, papa. Voilà l'argent. Tiens, prends.
1: Il disait rien parce qu'il avait vu pire ?
0: Mysterio, mysterio. La chansonnette s'arrête là, sur ma vie, là.
1: On va passer à Fred, alors.
0: Allez.
2: Alors, t'as été commis boucher, toi. Non. Et tout le monde s'en fout, par contre.
1: Vous l'avez, ce bouquin ?
3: Non.
1: C'est extraordinaire. C'est le dictionnaire du rock'n'roll de Mishka Sayas.
3: Ouais.
1: Qui est magnifique, édité chez Bouquin, par Guy Scheller. Et il y a, évidemment, c'est une encyclopédie du rock'n'roll. Il y a un grand passage sur vous. Et sur la légende d'Erita Mitsouko, parce que la légende, dans le rock'n'roll, il n'y a pas que de la musique, c'est pas vous que j'apprendais de ça, ouais. Fred Sichin. Il y a de la légende. La légende d'Erita Mitsouko, c'est le cinéma porno de Catherine, c'est vous la route, la dope, la tôle, ça fait partie de la légende dans le rock'n'roll.
3: C'est un peu le rock'n'roll style of life, mais ça a pris un peu de date, quoi. C'est un peu daté maintenant.
1: Vous croyez ?
3: Ouais.
0: Parfois, je le crois. Ouais, y a des trucs que je regrette. C'est pas chouette. Oui, parfois, y a des trucs. Oh, que moi, je referais pas.
2: Bienvenue à la fureur.
1: On va passer à l'interview. Jacques Demy, on baisse la lumière.

Mokisatien, maintenant de Audiometric sur Allegre FM, Jet FM, la catégorie radioactive et Radio Grenouille. Et comme je dis à un moment, dans le premier essai pour enregistrer cette émission, Roman Appley, mon comrade pour la vie, elle a exposé à New York dans les années 80. Et dans les clubs new-yorkais, un des seuls groupes français qui était tourné sur les pistes, c'était de Rita Mitsuku. Point bar. All said, if someone in New York can listen to French music because it's so good, it says it all.

Blackout is the album. Thank you, Shauna. Vous êtes bien sur Audiometric. Black Safichi. Avec the news of Catherine Ranger. On continue. 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

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Chez toi, comme ça, comme tous les artistes comme moi qui démerdent avec la technologie dans nos ordi, nos claviers, nos apps, nos programmes, nos beats, like Waxidermist, Parody Noir, DJ Click.

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The Science Killer.

Catherine Ranger, Rita Mitsuku, Grand Passage Passé, Mexican Church. This is a homage pour elle, avec les sons de Big Sounds, Sans Voix, Blue. Because we can all feel blue today.

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